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0: な。
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0: Ça fait quoi le moustique?
1: Le stick.
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1: L'abeille.
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Ah, alors une libellule, vas-y.

0: crois que ça va déjà comme bruit.
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maths, la mathématique, on va dire, pour faire une image, et qui reposent ou sont bousculés, modifiés, bougés dans leur position, dans leur emboîtement,

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Voilà, et c'est parti pour 180 minutes de pur rock'n'roll avec de temps en temps peut-être un blues. Le vinyle ratatine le compact 36 à 6. Au cas où je puisse passer tous les morceaux, ce qui n'arrive jamais. Au rayon des nouveautés, le post-hardcore anglais du groupe Split Chain, le psychédélique italien du groupe Citrus Citrus. Le dernier Atreyu, ça c'est plutôt post-hardcore américain. Du néo-garage canadien, le 3 ou 4e album d'un groupe qui s'appelle The Bad Beat, avec un S à ne pas confondre, avec le groupe hardcore américain The Bad Beat, sans S. Le dernier Social Distortion, un truc qui s'appelle Yawning Man. On va démarrer avec un groupe dans lequel sévit un superbe chanteur, Glenn Hughes. C'est le groupe Trapèze, avec l'album Medusa de 1970. Sur le label, qui était un label, une émanation des... comment il s'appelait déjà ? Des Moody Blues. Ils avaient créé un label qui s'appelait Threshold. Et on écoutera Seagull. Juste pour vous dire que ce Glenn Hughes, il a même été chanteur dans certaines formations du Black Sabbath et aussi de Deep Purple. Pour une fois, on démarre pas un truc relativement cool, mais vous allez voir, il a une superbe voix.

Voilà, Glenn Hughes qui a quand même une super voix, un morceau plutôt cool pour démarrer. On va accélérer maintenant avec le dernier album, du moins ma connaissance, du groupe de street punk allemand Pfannenflucht, intitulé Molotov Zitrone. C'est sorti à l'époque en 2024 sur le label Aggressive Punk Punk Productionen. Le morceau s'intitulera Mit dir OK, qui sera suivi de Occam's Razor. Ça, c'est du hardcore mélodique. C'est un groupe, malheureusement, qui n'a pas produit énormément de choses. Nation Affair, avec l'album 2012 The Ghost We Will Become, sur le label Redfield. Mais d'abord, un peu de street punk allemand, le groupe Pfannenflucht.

Excellent morceau de ce groupe Nation of Fire. On va changer de genre avec Spirit. Spirit, c'était un groupe des années 60 dans lequel sévissait Randy California qui avait joué tout début de sa carrière avec Jimi Hendrix. Il est mort de façon héroïque en essayant de... Enfin, pas en essayant, en réussissant à sauver son fils qui faisait du surf, mais par exemple lui, ben, il y est resté, on ne l'a jamais retrouvé. Il y a des albums qui sont sortis dans les années 2000, en particulier celui-ci, intitulé Now or Anywhere, et qui reprenait des prises alternatives de certains morceaux des premiers albums. C'est sorti à l'époque, cet album, sur le label Sundance en 2000, et on va pouvoir découvrir une version de Ilaja différente. C'est la prise numéro 2, et vous verrez, c'est plutôt entre pop et jazzy, même le batteur était un ancien batteur de jazz.

Alors, après Spirit, on va revenir à des trucs un peu plus nerveux. Du punk pop, une super version de The Letter par un groupe qui s'appelait The Broken Bottles. Ils ont fait quelques albums, dont celui-ci en 2003, In The Bottles, sur le label TKO Records. Et après, on écoutera une production du label Epitaph, un nouveau groupe anglais qui s'appelle Split Chain. Ils sont de Londres ou de Leeds, je ne sais plus. L'album est sorti fin 2025, intitulé Motion Blur, et le morceau, ça sera Rookie, mais savourez cette superbe version de The Letter. Okay.

En fait, ils sont ni de Londres, ni de Leeds, mais en fait, ils sont de Bristol, le groupe Split Chain. Alors, du psychédélique italien, le dernier album du groupe Citrus, intitulé In the Belly of the Eternal Draw, sur un label que je connais pas du tout, Bronson Records, le morceau, ça sera Trace del Capo.

Alors, de l'Italie, direction l'Australie dans les années 80, il y avait ce qu'on appelait des groupes avec le gros son australien. C'était le cas des Psychotic Turnbuckles, dont je crois que c'était le deuxième album. C'est du heavy rock'n'roll, hein. C'est pas du hardcore, ni du post-hardcore, ni quoi que ce soit. L'album de 86, Destroy Dull City, sur le label Serpentinet Rattlesnake Records, ça sera le morceau intitulé Albuquerque, qui sera suivi de Perspective. Ça, c'est du, on va dire, du hardcore tout court. Un groupe qui a fait deux ou trois albums seulement, mais plutôt excellent, In My Eyes, sur le label fondé à l'époque par Ray Capo, Revelation Records. L'album de 2000 s'intitulait Nothing to Hide, et le morceau, je vous l'ai dit, donc, Perspective. Mais avant, Albuquerque par les Psychotic Turnbuckles.

On est là, hein. J'ai failli me faire surprendre par la fin du morceau. On va changer de genre avec un groupe allemand, entre psychédélique et progressif, le groupe Welcome Inside the Brain, donc bienvenue à l'intérieur du cerveau, l'album de 2022 Recreation, sur le petit label Ponyphone Records. On écoute Colors on Earth. Juste avant la première séquence 60s, préparez vos cassettes.

VO Records est réédité dans les années 90 ou 2000 sur, il me semble, hein, sur le petit label italien qui était assez actif, Ablabel Records. Mais d'abord, Music Machine.

on y reviendra, mais c'est pas le morceau qui est choisi. On va continuer avec les Byrds. Roger McGuinn aime bien les morceaux de faisant penser à la voile, à la marine. Tiré de l'album Ballad of Easy Rider de 70. On va écouter Jack Tar the Sailor. Et puis on reviendra à Mystic Shiva avec un autre morceau intitulé Keeper of the Keys. Je vous rappelle que l'album de Mystic Shiva est un album éponyme, il est en ce moment réédité. Je ne sais plus sur quel label. Régulièrement, si vous cherchez des trucs, vous restez éveillé. Ça finit toujours par être réédité à l'occasion du 20 ans, 30 ans, 40 ans, des fois 50e anniversaire. Donc d'abord les Byrds.

Et je pense qu'il est réédité en ce moment. Regardez sur certains sites, pas Cortex, mais plutôt Sonix Rendez-vous peut-être. Même si on n'a pas le droit de faire de pub, quand même, faut pas déconner. Donc, on continue avec du post-hardcore. Le groupe d'Afrique du Sud, dont j'ai récupéré presque tous les albums, parce que je les trouvais franchement excellents sur certains morceaux. Ça fait penser à des groupes comme Tool. Sur d'autres, c'est moins définissable, mais peu importe. L'album de 2017 du groupe Seether, S-2-E-T-H-E-R. L'album de 2017, donc Poison the Parish, sur un label qui est visiblement d'Afrique du Sud, Fantasy Records, rien à voir avec le label des années 60 qui éditait les Creedence. On écoute Saviors.

Après 6 heures, on va changer complètement de genre. Stevie Ray Vaughan et son groupe Double Trouble à l'époque en 85 ont signé cet album excellent Soul to Soul sur un gros label, c'était CBS Records. On va écouter Say What qui sera suivi de Glass Eater. Ça, c'est entre post-hardcore, hard rock et voire un tantinet metalcore. C'est une nouveauté, le dernier Atreyu, qui sort sur le label Spine Farm Records et qui est intitulé The End is Not the End. Mais avant, à l'époque, quand il était encore vivant, Stevie Ray Vaughan.

Direction la Suède maintenant, avec un groupe dont les albums sont assez difficiles à trouver déjà à l'époque. Alors maintenant, je ne sais pas comment il faut faire, mais après, peut-être qu'on les a sur Spotify ou Deezer, je ne sais pas. C'est le groupe psychédélique The Spacious Mind, l'album de 1999 par exemple, The Mind of a Brother, sur le label Delirium Records. On va s'envoyer un morceau cool, plutôt long, The Closer You Get to the Sun.

Voilà, après les Spacious Mind, vous pouvez ranger votre tapis à clous. On revient à des trucs plus rapides, un groupe entre punk, pop et voire presque sur certains morceaux un petit peu hardcore, The Tsunami Bomb, avec l'album de, ils en ont fait plusieurs, hein. L'album de 2019, The Spine That Binds, sur le label Alternative Tentacle, ça sera Naysayers, qui sera suivi de Will to Fight. Donc on veut se bagarrer. C'est le dernier album, une nouveauté, sorti tout début 2026, Death Before Dishonor, avec l'album Nowhere Bound, qui est sorti donc, je vous le disais, sur le label Bridge 9 Records. Mais d'abord, les Tsunami Bombs.

Ah, le groupe Death for Dishonor, c'est pas des rigolos. Hein. On va changer complètement de genre avec le groupe dont le leader est un mec qui s'appelle David Eumann. C'est le groupe Arboretum. Alors c'est entre, très difficile à qualifier, entre stoner lent, psychédélique, un tantinet médiéval. L'album de 2013, Coming Out of the Fog. D'ailleurs, on n'a plus trop de nouvelles depuis quand même 3 ou 4 ans. À l'époque, cet album est sorti en 2013 sur le label Thrill Jockey Records, avant d'entamer la deuxième partie de ce Max de Rock édition 1673. On va écouter le titre Renouncer.

Voilà, bon, on continue. 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C'est un Max de Rock édition 1673. On va réécouter donc le Glenn Hughes, qui était à l'époque pas le leader, mais un des membres importants du groupe anglais Trapeze, dont l'album Medusa est sorti en 70 sur un label qu'avait monté, il me semble bien, les Moody Blues, le label Threshold Records. On va écouter justement le titre qui donnait son nom à l'album, à savoir Medusa.

Alors, après avoir écouté Trapeze, si vous cherchez des albums, c'est quand même de très loin le meilleur. Ils en ont fait quelques-uns, je ne sais plus combien, 3, 4 peut-être. J'en ai deux, mais l'autre est vraiment nettement moins bon. Alors, une nouveauté maintenant, des Canadiens, dont ça doit être 3 ou 4e album, The Bad Beats, avec cet album intitulé Shiver and Shakes, sur le label Sound Flat Records. C'est du Neo Garage, et ils reprennent des morceaux de groupes obscurs canadiens. On écoutait Mr. Soul, qui sera suivi d'un truc qui est relativement... Enfin, une nouveauté. C'est sorti en début d'année, je crois, même si l'album est de 2025. C'est un groupe qui ressurgit du fin fond du Diable Vauvert, le groupe entre Noisy et Post-Hardcore, Dead Guy. L'album s'intitulait Near Death Travel Services, sur le label Relapse Records. On écoutera La Guerre avec les étrangers, War with Strangers, mais avant, Mr. Soul.

Alors, Mr. Uffe Lorensen, bon, je vous rappelle pas dans tous les groupes psychédéliques danois dans lesquels il a joué, ni ses propres groupes. Si vous écoutez un Max de Rock, vous êtes au courant. L'album de 2017, c'est un album solo sous le nom de Uffe Lorensen, Galmanswerk, sur le label Bad Afro. On va s'écouter un morceau cool intitulé Dansker.

Et du Danemark, on se propulse en Angleterre avec un groupe qui, à l'époque, dans les années 70, a eu quand même pas mal de succès. Le bon Dr. Feelgood, l'album de 74, le premier, je crois, Down by the Jetty, sur un gros label United Artists Records. On va écouter un bon vieux pop rock, She Does It Right, qui sera suivi de True Potential. Ça, c'est du hardcore pur et dur. Il y a un groupe qui s'appelle Get the Most, et il y en a un autre qui s'appelle Get the, je sais plus quoi. L'album de Get the Most, Together, sorti en 2010, sur le label React Records, donc ça sera True Potential. C'est assez corsé, mais d'abord, She Does It Right.

Alors, un groupe qualifié de desert rock, éventuellement psychédélique, le groupe Yawning Man, à ne pas confondre avec Yawning Balch, qui a été fondé par un membre justement du fameux Yawning Man. L'album, le dernier, c'est une relative nouveauté, sorti fin 2025, voire début 2026, sur le label Heavy Psych Sound Records. C'est le titre qui donne son nom au dernier album de Yawning Man qu'on va écouter, Pavement Ends.

Yeah. Bon, vos cassettes sont prêtes, c'est parti pour la deuxième séquence 60s avec probablement le disque le plus ancien que je possède avec un des premiers Beach Boys, l'album de 1962, Booker T and the MGs. Green Onion, c'est un morceau sur lequel peut-être même vous avez dansé sans le savoir. Excellent morceau, sorti à l'époque l'album sur le label Stax. Puis après, on écoutera un groupe qui s'appelle The Whale Feather, beaucoup plus obscur. L'album de 69, Declare, c'est sorti sur le rare label Nasco Records. Et le morceau s'intitulera Lost Dimension. Mais avant, savourez-moi ce morceau si vous ne le connaissez pas.

Alors, le 13 Floor Elevator, c'était le groupe de Rocky Erickson. Ils ont fait un certain nombre d'albums, et dans les années 80, sur le label très très recommandable Texas Archive Recordings, il y a eu deux albums. Il y en a un qui s'appelait Elevator Tracks, il y avait des trucs là, il y avait des prises alternatives. C'est aussi le cas de celui-ci, Fire in My Bones, sur lequel on trouve une version différente du premier ou du deuxième album, je ne me rappelle plus, de Roller Coaster, qui sera suivi de Man Machine. Ça, c'est plutôt du heavy rock'n'roll. C'est l'album du groupe dans lequel il y avait trois Indiens et un batteur blanc. Lincoln Street Exit, l'album sorti à l'époque sur le label Mainstream, le fameux label Mainstream en 70, et qui s'intitulait Drive It. Mais avant cette version probablement différente de Roller Coaster.

Une nouveauté, enfin, elle est sortie il y a quelques semaines, juste avant leur tournée. Je suis allé les voir à Londres au Coco, ils sont passés au Hellfest, c'est le groupe de Mike Ness. Social Distortion, après 15 ans, 16 ans même, après leur dernier album, ils viennent d'en sortir un sur le label Epitaph, intitulé Born to Kill, c'est le morceau qu'on va écouter. Je reconnais quand même que il y a des très bons morceaux, voire d'excellents morceaux, comme celui qu'on va écouter, mais quand même, c'est pas le meilleur album, je peux vous en conseiller d'autres, en particulier l'excellent live qui s'appelle Live at the Roxy.

Alors, le garage inspire toujours un certain nombre de groupes qui font donc des groupes néo-garage. C'est le cas de ce nouveau groupe américain, The Allergic Reaction, avec cet album éponyme sorti tout début 2026, daté de 2025, sur le label, un label qui aime bien ce style de musique, Soundflat Records. On écoutera Spinning World, qui sera suivi de Now or Never. Ça, c'est du hardcore. On replonge dans les années 80 sur le label Revelation Records avec le groupe Bold pour cet album de 1988 intitulé Speak Out. Mais d'abord, The Allergic Reaction.

0: Et après ce morceau très hardcore des années 80, on va se quitter avec un des meilleurs lives que je connaisse, avec par exemple celui de Social Distortion, le Rocking the Fillmore du groupe anglais Humble Pie. C'est daté de 71, sorti à l'époque sur un gros label A&M Records. Et on va écouter une sublime version de I Don't Need No Doctor. Et on se retrouvera normalement la semaine prochaine.
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7: Méga Canal, méga scandale écocidaire, méga scandale financier. Gigantesque escroquerie à au moins 10 milliards d'euros d'argent public détourné au bénéfice des bétonneurs Bouygues et Vinci pour la construction d'un monstrueux canal inutile de 107 km entre Compiègne et Cambrai. 3300 hectares de terres agricoles détruites, ainsi que des zones humides et zones Natura 2000, 340 espèces animales et végétales protégées, impactées, des paysages ravagés, pas d'emplois créés et toujours des camions sur les routes. Grand projet complètement inutile, on vous le répète, puisqu'outre les lignes de chemin de fer, sur ce trajet, il existe déjà des canaux où opère déjà une marine de péniches dites fraissinets de 38 mètres de longueur. Marine fluviale traditionnelle menacée de mort par ce projet de méga canal conçu pour des monstres flottants de 11 mètres de large et longs comme deux terrains de foot.
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0: Samedi 11 octobre 2025, près de 2000 personnes rassemblées par Méga Canal Non Merci. On est à Longueuil-Anel, pas très loin de Compiègne, dans l'Oise, en Picardie. Au précédent épisode, on a commencé à vous raconter cette pacifique et joyeuse mobilisation, et notamment l'intempestive et surtout parfaitement illégale irruption d'une cinquantaine de gendarmes qui se sont agressivement invités au pique-nique de la manif. Deuxième chapitre de ce reportage qui va aujourd'hui vous emmener à Montmac, pas très loin de Longueuil-Anel, sur le chemin de halage rive droite du canal latéral à l'Oise menacé par le projet, avec en face, rive gauche, l'un des chantiers en cours du méga canal que le cortège va nous emmener voir, mais ça, on ne le sait pas encore quand la manif démarre, ce sera une surprise. Et c'est là que vous allez tout à l'heure assister à une baignade automnale, traversée du canal à la nage par une quarantaine de baigneuses et baigneurs qui, une fois arrivés sur la rive du chantier, vont, au nez et à la barbe de la maréchaussée, tendre une grande bannière affichant « 8 milliards pour le canal, rien pour l'hôpital ». Et encore, 8 milliards, c'est bien en dessous du coût estimé par le collectif Méga Canal Non Merci, qui évoque plutôt au moins 10 milliards d'euros, et même plus, comme on va le redire tout à l'heure. Salut les amis, c'est JBD pour Polémix et la voix off.com et pour votre radio, pour le moment encore libre, préférée, des radios menacées de mort, mais qui peuvent encore dire Méga Canal, non merci. Toujours sur la pause pique-nique qui s'est achevée, la manifestation s'est grossie, hein. Il y a plein de gens qui sont arrivés. Et le plaisir de rencontrer Joël, un collègue, si j'ose dire, ouais, de Fréquence Paris Pluriel. Salut.
1: L'émission, l'actualité des luttes. Bonjour à toi. Ouais, ben voilà, on est quand même quelques radios associatives, je pense, par ici aujourd'hui. C'est important de suivre tout cela parce que nous, on est en région parisienne. Notre bassin de diffusion, c'est Paris-Île-de-France, mais on ne s'interdit pas effectivement de sortir de notre bassin de diffusion et de voir ce qui se passe ailleurs. Je crois que c'est aussi la continuité des suivis qu'on a fait sur les questions environnementales. Dans notre émission, on avait suivi pas mal Notre-Dame-des-Landes. Hein. Du côté de Nantes, et puis aussi bien, le triangle de Gonesse en région parisienne, donc c'est aussi des luttes qu'on suit. C'est toujours cette question d'appropriation et aussi de logistique, puisque en région parisienne, il y a le projet Green Dock, et donc c'est lié aussi avec ce qui se passe ici à Compiègne, puisque il y aura aussi des centres de logistique. C'est un peu une autoroute sur l'eau, hein. Et donc on est aussi sur ces questions d'agrandissement de plus en plus, de projets qui ont du mal à être compris, en fait.
0: À être compris et à être connu, et j'ai le sentiment que cette méga horreur du méga canal a au moins 10 milliards d'euros pour le moment, parce qu'on sait qu'au final, ça coûte toujours plus cher qu'à l'arrivée. Oui. Affaire-là, les grands médias, les médias dominants n'en parlent pas et c'est pas pour le plaisir de se jeter des fleurs, mais heureusement qu'il y a encore des radios associatives comme les nôtres, comme Fréquence Paris Pluriel, comme Radio Béton, comme Radio Graphiste ici à Compiègne et d'autres. Quels sont les médias qui parlent de cette méga horreur?
1: Mais peu en fait, hein. Il y a eu vaguement ce matin sur peut-être France Culture une allusion à la journée d'aujourd'hui, mais à part ça... Il est un peu plus de 13h, il est 13h25 et le monde arrive de plus en plus, donc on va être assez nombreux aujourd'hui. Et ça, c'est quelque chose d'assez encourageant. Et je pense que nos radios, elles peuvent relayer ces luttes, puisque nous ne sommes pas contraints par les publicités ou autres. Donc on a cette liberté-là. Dans le monde où on est aujourd'hui, c'est très très important, c'est primordial.
0: On n'a pas la pression de la pub et puis on n'a pas les garrots du grand capital, de l'État qui est à son service, etc. C'est même quasiment miraculeux qu'on existe encore, hein, nous les radios libres. Hein.
1: C'est pour ça qu'il faut que ces radios puissent continuer. Alors, les radios, c'est aussi en association. Et aujourd'hui, le monde associatif est dans une difficulté comme le reste de la société parce que les financements sont très fragiles. Et donc, ce samedi, il y a une manifestation à Paris du monde associatif. Donc, il faudra être aussi vigilant sur ce qui va se passer pour nous aussi parce que on ne peut se défendre que par nous-mêmes, hein, parce que voilà, on a les forces qu'on a. Mais souhaitons aussi que ces forces associatives et des radios puissent aussi se rassembler. On a des choses à dire et on doit continuer à exister. Je crois qu'en France, il y a à peu près 600 radios associatives à peu près, hein, et on a notre rôle à jouer. Essayer de contrer aussi les messages qu'envoient les médias dominants. Alors, on ne joue pas dans la même catégorie. On a notre parole, on a notre mot à dire qui est très très important aussi, quoi.

Notre mobilisation ne cible pas seulement le canal, mais tout le système de la logistique de masse. C'est pour cela, alors même, que nous nous rassemblons ici, des camarades des Pays-Bas, de Belgique, d'Allemagne passent également à l'action pour bloquer l'empire logistique sous le mot d'ordre « Stop oil, bombs and bullshit ». Cette journée est aussi celle du féminisme et nous sommes honorés d'accueillir un cortège féministe et queer au sein de la manifestation. Le canal est également un des symboles de l'économie patriarcale capitaliste qui nous attaque directement. Aujourd'hui, au nom de toutes ces causes, nous prenons le drapeau de la piraterie pour partir à l'abordage de ce chantier et pour tenter de mettre en acte un futur alternatif et démocratique. Et nous crions haut et fort « À bas le canal Seine-Nord-Europe !»

0: Bonjour à tous et à toutes. Merci d'être venus aussi nombreux, nombreuses et motivés pour cette mobilisation. Aujourd'hui, on est regroupés contre une aberration écologique, un scandale économique et un mensonge social, le méga canal Seine-Nord-Europe. En quelques chiffres, c'est 10 milliards d'euros d'argent public pour un canal qui existe déjà, le canal latéral à l'Oise et le canal du Nord, pour un projet qui va représenter 10 fois le tunnel sous la Manche en termes d'excavation de terre, et une méga bassine qui équivaut à peu près à 22 fois celle de Sainte-Soline pour alimenter tout ça. C'est une mobilisation qui croît depuis à peu près 3 ans, et aujourd'hui c'est notre première date nationale qui est portée par une vingtaine d'organisations regroupées ici en soutien contre ce projet écocidaire. Mais c'est également une mobilisation internationale, car nous avons des copains en Allemagne, en Hollande et en Belgique qui sont également mobilisés actuellement. En Allemagne, ils ont bloqué un port agroalimentaire pour lutter contre l'export de soja qui utilise l'eau. En Hollande, c'est le blocage du port de Rotterdam, plus grand port européen. Et en Belgique, ils ont bloqué ArcelorMittal. Il y a 400 personnes qui sont en train de le bloquer avec Stop Arming Israel pour lutter contre l'export des matières pour l'armement contre Gaza. Je vais laisser la parole à 3 organisations qui nous soutiennent aujourd'hui, donc la FSU, ATTAC et la Confédération Paysanne. Et on fera un petit brief avant de lancer la manif.
1: Salut. Franchement, ça fait trop plaisir de voir autant de monde mobilisé aujourd'hui. J'appartiens à la FSU. Je suis ici aussi pour 2 autres raisons. La première, c'est que je suis un habitant du secteur. J'habite vraiment tout à côté à Montmac. Suivez la route, c'est juste là-bas. Et je suis professeur des écoles aussi.
2: Bravo.
1: Alors là, c'est la première fois qu'on m'applaudit pour ça. Je vais revenir. Ah, il y a quand même des « ou » dans le fond, toujours ceux du fond. Donc en fait, j'avais une forêt derrière chez moi en fait. J'ouvrais ma fenêtre de cuisine, je voyais une forêt. Elle est détruite. Il n'y a plus rien. Ils ont absolument tout détruit. Je vous assure qu'en tant qu'habitant, ça donne envie de chialer. Vraiment, sincèrement, de voir la destruction d'espaces de vie comme ça, de retrouver des pivers dans mon jardin, de retrouver des renards dans mon jardin, et qu'ils viennent là pas parce qu'ils aiment mon jardin, parce qu'en fait, ils n'ont plus d'endroit où aller. C'est vraiment terrible ce qui est en train de se passer. On se rend compte à chaque moment du désastre écologique qui est en train de se produire, sous nos yeux, très tranquillement. Ensuite, en tant que prof des écoles, mais on a appris que la société du canal avait fait un partenariat avec l'éducation nationale. Ouais, là on peut y aller. Ben, on a un pouvoir en fait dans l'éducation nationale, hein. Le pouvoir de faire que notre jeunesse soit émancipée et qu'elle devienne des adultes comme nous, là. C'est hyper important, le pouvoir qu'on a. Et s'ils commencent à rentrer dans l'éducation nationale et à mettre dans la tête de profs qui ne seraient pas au courant que ça, c'est super bien de construire des méga canaux, de tout détruire, bah au fur et à mesure, ça va s'instiller dans l'école. Les jeunes vont grandir en se disant « Mais c'est très bien ces méga projets, c'est bien pour l'avenir. » C'est au-delà de scandaleux en fait. Nous, on est à la FSU une fédération de transformation sociale. On est pour le progrès social. Et alors clairement, détruire des tas d'écosystèmes, ça n'a jamais été un progrès social. Ça ne le sera jamais. On est juste en train de se détruire nous-mêmes. Pour en plus quelque chose qui est absolument inutile. Absolument inutile. Parce qu'en fait, là, je me tiens sur une péniche qui est sur un... Voilà. Bah, je m'arrêterai là.

0: Bonjour à tous et à toutes. Je suis Élise, maraîchère dans l'Aisne, à Saint-Quentin, agricultrice et donc représentante de la Confédération Paysanne. Merci. Donc, je suis ici aujourd'hui pour parler au nom de la Confédération Paysanne. Ce projet, c'est 3000 hectares de terre qui seraient potentiellement engloutis, de terres agricoles et naturelles, qui seraient préemptées par la société de Canal Nord Seine Europe pour toujours plus d'industrialisation de l'agriculture. Et nous sommes pour une agriculture locale et paysanne, et pour relocaliser et recréer du lien dans les campagnes. Comment allons-nous rivaliser avec des pays où le salaire minimum avoisine 1 euro de l'heure? Parce que bien sûr, ces exportations nous mettent en première ligne d'une concurrence biaisée. Le canal Seine-Nord-Europe pourrait ainsi devenir un levier au service de cette fuite en avant, sacrifiant les fermes et l'autonomie alimentaire au nom d'une compétitivité illusoire fondée sur le dumping social et la destruction du vivant. De nombreuses fermes sont déjà coupées en deux par le tracé du canal, en échange de compensations accordées aux agriculteurs. La Confédération Paysanne des Hauts-de-France s'oppose donc fermement au canal Seine-Nord-Europe et appelle à soutenir les alternatives portées par le collectif Méga Canal Non Merci, utiliser d'autres modes de transport, à moderniser les grandes lignes ferroviaires, investir dans l'entretien et la modernisation des canaux existants, relocaliser les flux de marchandises. À rebours d'un modèle éculé et en bout de course, nous revendiquons la protection du marché au service d'un modèle agricole et alimentaire de qualité. Nous revendiquons la relocalisation de notre système alimentaire pour permettre aux paysannes et paysans de produire, transformer et vendre localement à des prix rémunérateurs sur des fermes à taille humaine. Nous insistons sur la nécessité d'une véritable transition agroécologique et l'accès de tous et toutes à une alimentation de qualité. Contre la logique de marché, luttons pour des campagnes vivantes.
1: Merci. Bonjour à tous. Moi, je suis venu pour témoigner. Je suis agriculteur à la Confédération Paysanne et je suis exploitant un peu plus loin sur le canal, à côté de Nesle. Les conséquences sur mon exploitation, c'est la perte de 20 hectares accaparés par la SAFER pour ce grand projet-là. C'est un tiers de la surface de ma ferme. Ça veut dire que ma ferme qui était transmissible, en fait, elle va être démantelée parce qu'on a perdu 20 hectares de surface qui ont été vendus par notre propriétaire parce qu'on lui offrait 23 000 euros de l'hectare alors que les prix moyens à faire, c'est 10 ou 11 000 euros. Donc moi, je suis venu pour dire, ce grand canal ne doit pas voir le jour, parce que c'est un projet inutile. La Confédération Paysanne s'est positionnée de nombreuses fois sur des projets inutiles. Je vais rappeler Notre-Dame-des-Landes, et je vais rappeler aussi la ferme des 1000 vaches, tout à fait ici à côté. Ça veut dire que la Confédération Paysanne compte sur votre aide. Je voudrais terminer par ça. En fait, le long du Grand Canal, il y a toute une batterie de projets industriels qui se préparent, des plateformes multimodales qui vont bouffer de la surface agricole. Donc les surfaces agricoles vont être en spéculation et ce seront les plus offrants qui feront main basse sur la surface. Il va y avoir des consommations d'eau absolument effroyables et on va vous culpabiliser parce que vous vous lavez les dents en laissant le robinet couler alors qu'on consomme des mètres cubes qui sont perdus. Perdu pour l'agriculture, perdu pour la planète. Et je vais prendre un seul exemple. À Nesle, il y aura une plateforme multimodale, mais il y aura aussi une zone industrielle qui est en projet, avec une usine de construction d'engrais, qui devrait produire 500 000 tonnes d'ammonitrate. À ZF, quand ça a explosé, c'était 450 tonnes. Là, ils vont faire 500 000 tonnes par an d'ammonitrate. Ils vont consommer 200 mégawatts d'électricité, quasiment une tranche de centrale nucléaire par an. Ils vont consommer 11 000 mètres cubes d'eau par jour, simplement pour refroidir le truc. Alors c'est un projet qui est pour construire de l'ammonitrate qui était issu du gaz ou du pétrole russe ou du pétrole ukrainien. Donc là, ils voudraient le faire en hydrolysant l'eau pour en tirer de l'hydrogène et de l'oxygène. Mais sauf que c'est beaucoup plus coûteux en termes d'énergie, en termes financiers. Et ce projet-là, il est en train de se construire là, à 50 km d'ici. Le projet Fertigaï, il n'aura pas lieu s'il n'y a pas de canal. Et d'autres plateformes multimodales qui vont consommer des kilomètres et des kilomètres carrés de surface, en fait, ils n'auront pas lieu non plus s'il n'y a pas de grand canal. Et ne vous laissez pas endormir par les gens qui vous disent « ça va faire de l'emploi ». Avec le développement de l'intelligence artificielle, il n'y aura pas de caristes. Il n'y aura personne qui sera embauché, sauf quelques ingénieurs chimistes qui viendront de l'autre bout du monde et qui seront devant des pupitres et tout sera automatisé, tout sera robotisé. Donc les emplois qui rejailliront sur le coin, il n'y en aura pas ou il y en aura tellement peu que ça sera complètement inutile. Voilà, donc soyons fermes. Je pense qu'il est normal de s'attaquer maintenant à la forteresse agro-industrielle et si possible de la faire tomber.
2: On leur parle de vivant, ils répondent trafic mondial. Face au maillage local, ils envoient leur commercial.
3: Ce méga canal traduit la fuite en avant du capitalisme autour de méga projets qui vont augmenter le productivisme et la surconsommation. Les déchets et les gaz à effet de serre continuent d'augmenter. Tous les scientifiques sont en train de nous le dire au niveau mondial. On sait qu'on va vers une catastrophe écologique. C'est des projets de même nature que l'accroissement de l'aéroport de Beauvais actuellement. Ça veut dire qu'il faudra unifier les luttes, mais je voudrais aborder que deux points correspondant plus au cœur de notre association ATTAC, la finance et la démocratie. Concernant la finance, initialement c'était 3 milliards, c'est passé à 5 milliards, actuellement c'est chiffré à 8 milliards, et des projections disent que ça va être certainement autour de 10 milliards. Quoi qu'il en coûte, on a été habitué depuis le Covid. Sauf que, est passé par là, un Premier ministre qu'on a déjà oublié, François Bayrou, le cirque qu'il a fait autour de la crise de la dette pour faire peur aux gens, en prévoyant des mesures austéritaires, et donc la question de la diminution des dépenses publiques pour des projets inutiles est quelque chose dont on doit s'emparer. Et faire que les gens qui soutiennent le canal s'interrogent sur cette question-là. La déclaration d'utilité publique il y a plus de 15 ans a été faite et depuis le canal n'a pas fait l'objet de nouvelles études ni de nouveaux débats alors que la situation économique et climatique a complètement changé. Le projet Mageo, donc d'agrandissement de l'Oise, est éloquent. De 2021, il n'y a eu que 105 habitants qui se sont exprimés et seulement 27 avis favorables. Donc les pourcentages 0,00, etc. De soutien explicite en les rapportant à la population totale. L'expertise citoyenne des gens, des associations est négligée et méprisée. C'est une des raisons majeures qui fait que les gens se désintéressent de la res publica, de la chose publique. Il faut qu'on repolitise au bon sens du terme l'ensemble de ces questions-là. Et je terminerai en disant qu'il y a un certain nombre de copains qui ne sont pas là aujourd'hui, journée nationale de défense et de promotion du mouvement associatif. Il est absolument essentiel pour fédérer toutes nos luttes et que ça passe par l'ensemble des associations qui sont elles-mêmes vecteurs de projets alternatifs pour la société.
2: Derrière ces projets caducs, qui va vraiment profiter? Les manigances de Xavier, vite on va les arrêter.
0: Merci pour vos interventions, elles étaient vraiment poignantes. On a un petit point légal et soin à vous faire avant de lancer les objectifs de la manifestation.
4: Bonjour, bonjour. Alors là, ce sera un petit point avec des rappels de la légale et de la team soin. Normalement, vous partez avec au moins 3 infos sur vous. Le numéro de la base arrière juridique, donc c'est écrit sur plein de petits papiers qu'on vous distribue, c'est écrit sur les programmes du week-end, etc. Vous avez aussi, avant de partir, prévenu un ou une proche qui sait que vous êtes parti en manifestation. Vous avez son numéro sur vous aussi et vous avez le nom des avocats prévus aujourd'hui. Donc il y en a 2 du barreau de Paris. C'est important de préciser le barreau. Donc la base arrière juridique, vous l'appelez si jamais vous voyez des choses bizarres. Si vous avez un doute, des personnes ont des brassards de cette couleur-là. Ce sont des personnes en contact avec la légale. Si jamais vous décidez de donner votre identité lors d'un contrôle d'identité, le minimum à donner pour considérer que vous l'ayez donné, c'est donc nom, prénom, date et lieu de naissance et votre adresse. De préférence, la vraie adresse, sinon le PV que vous recevrez n'arrivera jamais chez vous. C'est dommage pour faire des choses avec après. Si vous avez votre téléphone, veillez à ce que ce soit un téléphone bien propre, bien verrouillé. Regardez en avance comment supprimer les applications, pas trop de photos des copains dessus, etc. Si jamais vous êtes arrêté, quelques règles de base. La première, c'est que vous n'avez rien à déclarer tout le temps. Vous avez le droit de garder le silence. Vous avez le droit de garder le silence en audition, pendant l'audition, mais aussi dans les moments informels. Des gens qui vous demandent « Ah, vous êtes venu en train, en voiture ?» Rien à déclarer, même si ça a l'air une personne cool avec vous. Ça ne sert à rien de dire quoi que ce soit. Même si on vous dit « Ouais, vos potes ont balancé. » Non, non, rien à déclarer. Vous faites appel aux 2 avocats que je vous ai dit tout à l'heure. Vous pouvez tout leur dire. Ces 2 personnes savent comment on fonctionne, donc tout leur dire. Vous pouvez aussi faire appel à un médecin ou une médecin. Cette personne est tenue au secret médical uniquement, donc ne lui parlez pas de l'action, de tout ce qui se passe autour. Demandez à faire appeler votre proche que normalement vous avez prévenu pour qu'il ou elle puisse appeler la légale derrière. Voilà, vous avez plein d'autres choses qui vont se passer. On va vous demander votre signalétique ADN, digitale, de déverrouiller votre téléphone. Tout ça sont des délits de refuser, mais à vous de voir si vous préférez refuser le fichage militant, refuser de donner des informations qu'il y a dans votre téléphone, etc. Si jamais vous êtes arrêté, il y aura des comités de soutien devant les commissariats, donc vous n'êtes pas tout seul, toute seule. Il y aura des gens pour vous attendre avec à manger, à boire, tout ça. Une garde à vue, c'est long, mais ça se termine et il y a plein de copains devant après. Il y a des stands juridiques juste derrière vous, soins légaux là-bas au départ, et au campement aussi, il y aura des stands juridiques ce soir et demain pour poser des questions, donc n'hésitez pas à passer nous voir. Voilà pour le juridique, et j'ai quelques messages de la team soins. On vous invite tout au long de cette meub à vous écouter, à prendre soin les unes des autres, à être bienveillante et soutenante avec les personnes qui vous entourent. Vous avez des médics identifiables par leur t-shirt blanc. Si jamais il y a des problèmes ou besoin d'LE, vous levez la main, vous criez « médic ». Vous avez aussi des psys identifiables par des gilets jaunes où ils crient en énorme dans le dos psy pendant la manif pour vous donner des ressources et vous accompagner en cas de besoin. Si jamais vous vous sentez stressé, donc c'est donc le rythme cardiaque qui s'accélère, un sentiment d'oppression, etc., essayez de vous extraire avec votre binôme, votre groupe affinitaire, vous mettre un peu de côté dans la mesure du possible, dans un endroit plus calme, et de rejoindre la base soin, donc soit au départ de la manifestation ici, soit au camp, il y a aussi une base soin. Après la manif, du coup, n'hésitez pas à passer à cette base soin pour échanger sur votre vécu et bénéficier d'une écoute active de la part d'un ou d'une professionnelle si vous ressentez le besoin. Et il y a aussi un numéro de la base soin qui est au dos de ce flyer avec le numéro de la base psy et le numéro de la base légale. Dernière chose, la bambinerie pour laisser vos enfants pendant la durée de la manif est ouverte. Elle est là-bas. Bonne manif à tous.
5: L'objectif aujourd'hui, c'est d'aller manifester contre le projet du canal dans une ambiance festive, dans la joie, et d'aller voir directement de nos yeux ce chantier de canal qui est financé avec notre argent, d'aller voir qu'est-ce qui est fait de nos 10 milliards d'argent public qui restent nos sous. Et donc, si vous êtes prêtes et prêts, on vous propose de faire deux cortèges, un cortège vélo et un cortège à pied, avec dans ce cortège à pied une partie mint. La manif, elle va durer à peu près 3 heures et ensuite, on vous invite à retourner au camp avec nous pour une soirée festive pour tous les goûts à partir de 19h et jusqu'au bout de la nuit avec une cantine, avec des frites, avec des concerts, avec du camping aussi si vous avez besoin de rester dormir. Le terrain sur lequel se situe le camp, il est directement impacté par les travaux du canal. Une partie du camp va être détruite par les travaux du canal, donc on vous invite à venir pour voir aussi de vos yeux qu'est-ce qui va être détruit par le canal. Et c'est pour ça qu'on va bientôt partir en manif pour aller voir ce chantier. Et donc vous pouvez aussi venir demain dès 9h30 pour des ateliers, des tables rondes, des balades naturalistes au départ du camp pour prendre la mesure de cette zone qui va être directement détruite par le canal pour découvrir, si vous ne connaissez pas encore le territoire, les 300 espèces qui vont être détruites par le canal. Donc dimanche, ce sera vraiment dédié à l'organisation collective de la défense du bassin de la Seine qui est un bassin vivant. Et bah, si c'est bon pour tout le monde, on va pouvoir partir en manif. Et il va faire beau aussi demain, donc venez demain.

0: 14h30, ça y est, le pique-nique et les prises de parole et les conseils de la légale et tout ça ont eu lieu. Et le plaisir de retomber sur Pterois. Bonjour Pterois.
1: Oui, bonjour, bonjour à tous.
0: C'est toi avec ta camarade qui, il y a quelques temps, nous a expliqué donc le méga scandale du méga canal, cette méga horreur.
1: Ce que je trouve génial aujourd'hui, c'est que ce discours-là, il commence à être repris dans les radios nationales. France Inter, France Culture, j'ai même entendu que France Musique parlait de la lutte contre le canal.
0: Même France Info, c'est dire.
1: Même France Info, ouais, génial.
0: Ce matin, on est parti à quelques centaines.
1: J'ai aucune idée de combien on est. On est plein, en fait, on voit pas la fin de la queue, là. Et on voit pas le début, on voit pas la fin. Non, c'est fantastique.
0: Tu es donc sur la manif avec ce panneau.
1: Le méga canal Seine-Nord, c'est 10 milliards d'argent public pour les actionnaires du BTP.
0: 10 milliards d'argent public, c'est une information erronée, parce que en vrai, si ça se fait, ça va coûter beaucoup plus cher que ça.
1: Ah oui, ça va coûter beaucoup, beaucoup plus cher que ça. Le canal Seine-Nord Europe, c'est... un élément d'un projet beaucoup, beaucoup plus important qui s'appelle Senesco et qui, lui, quand le canal était annoncé à 5 milliards, le projet de Senesco est annoncé à 13 milliards. Senesco, ça va au-delà du canal, ça va jusqu'à Rotterdam, hein, donc il y a plein de ponts à relever, etc. Puis ça va jusqu'à Paris. Il faut, on appelle ça rescinder l'Oise. Il y a 30% de l'Oise entre Compiègne et Creil qui va être retaillée parce que les bateaux faisant... la longueur de deux terrains de foot, bah, ils supportent pas les méandres. Et donc, il y a toutes les méandres de l'Oise qui vont être désinguées, des ports fluviaux qui vont être ajoutés, etc. Donc, le projet lui-même, il est beaucoup, beaucoup plus important que les 5 milliards originels annoncés par la Société du Canal.
0: Alors, ce que tu nous avais expliqué, d'ailleurs, lors de notre première rencontre, hein, c'est que pour faire une facture un peu moins grosse, j'ai dit, bon, ben voilà, les installations portuaires, on va pas les compter, on va laisser ça aux collectivités. C'est oui. Comme ça. Donc, voilà, c'était pour alléger la facture.
2: Donnez-nous les 10 milliards, ensemble, on saura quoi faire. Hôpital, service public ou encore fret ferroviaire.
0: Au passage, c'est tellement drôle ta formule de « il n'y aura pas plus de camions que s'il y en avait moins ».
1: Mais il continue à garder un énorme mensonge qui est « il y aurait moins de camions ». En fait, il n'y a pas moins de camions, il y a plus de camions. Il y a 8 millions de camions en plus, quoi qu'il arrive. Soit le canal existe et il y a l'équivalent d'un million de camions qui passeraient sur le canal, soit le canal n'existe pas et il y a un million de camions qui passeraient sur la route. Il n'y a pas de camion en moins, en fait. C'est un petit peu comme le mec qui te dit « je te coupe les deux mains ou je te coupe qu'une seule main ». Et il te dit « bah tu vois, je t'ai sauvé une main ». Mais non, tu m'as pas sauvé une main, tu m'en as coupé une.
0: D'où bon. Le « il n'y aura pas plus de camions que s'il y en avait moins ».
1: En fait, le canal Seine-Nord n'est rentable qu'à partir du moment où il y a 8 millions de camions en plus sur les routes. Et 1 million de camions sur le fleuve.
0: En tout cas, n'est rentable que pour ceux qui tirent en comté du pognon. Hein. Le citoyen, la citoyenne, les contribuables, eux, de toute façon, ils sont perdants, quel que soit le cas de figure.
1: Déjà, tous les gens qui bossent là dans les Hauts-de-France ont payé 500 euros de leur poche pour le canal. Pour le canal et les plateformes multimodales. Alors, pour revenir sur les 10 milliards, le canal qui est présenté officiellement à 5 milliards, il est déjà officieusement abordé entre 7 et 8 milliards. Hein. La Banque européenne d'investissement parle de 6 milliards 6. Les commissaires enquêteurs parlent de 7 à 8 milliards, etc. Et il y a 2 milliards d'aménagements de part et d'autre du canal, des aménagements de rehaussement de ponts, de Mageo, des plateformes multimodales, etc. Donc aujourd'hui, voilà, le projet il est à 10 milliards avant travaux. Ça prendra peut-être 50 ou 60% en plus. C'est peut-être un projet à 15 ou 20 milliards, juste le canal, oui, d'argent public.
0: Ces horreurs-là, ça coûte toujours plus cher à l'arrivée. Tiens, un autre exemple, c'était le PR de Flamanville.
1: Le PR de Flamanville, je pense à l'Opéra de Sydney qui a coûté, je crois, 10 fois plus que ce qu'il était prévu. Enfin, le tunnel sous la Manche qui a coûté une blinde, sans commune mesure avec ce qui avait été imaginé au début. Les travaux vont découvrir ce qui se passe dans la terre et en fonction de ce qui se passe, des essais de sol, etc., le projet va évoluer et il y aura forcément des plus-values dans tous les sens. Hein.
0: La tête de cortège là a passé le pont qui enjambe le canal et nous on est à la queue du cortège.
1: C'est trop génial. Quand je me souviens de combien on était quand on a démarré en se disant on lutte contre le canal, et là aujourd'hui on est au moins à 1000, c'est fantastique.
0: Et une fois de plus, hein, on essaye d'être intellectuellement honnête sur le comptage, parce que c'est toujours le jeu, hein, la police dit moins que si on avait été plus. Le cortège est gros.
1: Et puis ce qui est génial, c'est qu'on voit plein de gens qu'on connaît pas, quoi. Il y a des gens qui viennent de toute la France. Là, ce matin, j'étais à la gare de Compiègne pour accueillir les gens qui connaissaient pas Compiègne. Ouais, il y en a qui viennent de toute la France. De Belgique, enfin...
0: Il y a même des gens habillés en bleu qui sont là, c'est incroyable.
1: Non mais en plus, attends, c'est une manif autorisée. Attends, j'hallucine, c'est une manif autorisée.
0: Ouais.

0: monsieur? Vous habitez ici?
1: Non, non, dans la Somme.
0: Vous êtes venu exprès pour la manif?
1: Je suis contre le canal, à grand gabarit.
0: Quoi? C'est le progrès, ça fait de l'emploi, c'est formidable!
1: Non, non. Ce qui me fait peur, c'est la note. Payer 8.
0: Oh, bah 10 milliards d'euros!
1: En 2006, ils étaient à 4 milliards, 5 milliards, ils vont arriver à 8, 10. Et c'est pas fini. Et chez nous, ils vont faire passer le train au-dessus du canal et la route en dessous du canal.
0: Dites pas que vous préférez avoir une école et des hôpitaux?
1: Ben si, si, c'est beaucoup plus important que ça. Mais ça ne crée pas d'emploi, les bateaux, il n'y aura pas de péniche, il n'y aura pas de bateau. Non. Je suis complètement de compte. De la façon comme ça se présente, je suis complètement de compte.
2: Même si la lutte est dure dans les quatre coins de la France, d'Europe et du monde entier, la voix du peuple s'avance.
0: Donc nous avons, au cours de cette journée, puis les jours précédents, tendu ce micro à des flots d'épouvantables éco-terroristes qui n'aiment pas le progrès, et dans ce cortège, une écharpe tricolore. Bonjour, qui êtes-vous?
3: Bonjour, alors je suis Zahia Hamdan, députée de la deuxième circonscription de la Somme. Dans cette manifestation, je vois des personnes convaincues, des militants, qui sont là pour la sauvegarde économique et la sauvegarde du vivant de leur pays. Donc ça me fait un petit peu sourire quand on parle d'écoterrorisme.
0: Je suppose que islamo-gauchiste, ça vous fait rigoler aussi, mais ce n'est pas le sujet du jour. Je crois que dans votre formation politique, c'est quelque chose dont vous entendez régulièrement parler.
3: Moi, je fais partie du mouvement de la France insoumise. Bon, l'islamo-gauchisme, ça me fait moins rire parce que une idéologie d'extrême droite qui est véhiculée à longueur de temps sur tous les plateaux télé, de CNews, d'Europe 1, ça commence à infuser dans le peuple français sur le terrain. On distille des idéologies racistes.
0: Vous pardonnerez ma raillerie, mais c'est tellement grotesque que ça nous faisait ricaner il y a 5 ans. Mais effectivement, c'est terrifiant de voir à quel point ça prend. Ce verbiage d'éco-terrorisme qui nous fait rigoler pour le moment va peut-être finir aussi par infuser dans les têtes, hein, les talibans verts, tout ça.
3: Tout à fait. La télévision, la radio distillent tout ça. Et si nous n'y prenons garde, effectivement, ça peut venir intégrer les consciences des Français. On est en manifestation, c'est aussi le moment de dire que non, ce ne sont pas des éco-terroristes. Non, ce sont des personnes qui viennent sauver justement le vivant, qui viennent sauvegarder la nature, qui viennent sauvegarder notre territoire parce qu'il est bon, parce qu'il est beau, parce qu'on a besoin de vivre dans une France belle et naturelle.
0: D'ailleurs, à noter au passage que les tribunaux administratifs régulièrement donnent raison à ces vilaines personnes présentées comme des méchants, etc. Je pense à la 69 et le tribunal administratif de Toulouse qui a dit, bah oui, je pense aux bassines de Sainte-Soline qui ont été déclarées illégales en décembre 2024. Et tiens, les vilains zadistes, les vilains écoteries, en fait, défendent la loi. Ça leur ferait pas plaisir s'ils m'entendaient le dire comme ça, mais en fait, c'est le cas.
3: La 69.
0: Enfin, la loi, le droit, en tout cas.
3: Ouais, avec la 69, avec les méga-bassines, on a bien vu que la justice, en tout cas, donnait raison à ces pseudo-éco-terroristes, ou en tout cas ceux qu'on les appelle comme ça. La politique étant intimement liée aujourd'hui, en tout cas à la question de la justice, la politique arrive à un moment donné à venir contredire ce que la justice a décidé, et ça c'est très très grave. Nous l'avons vu notamment en Assemblée nationale, à l'Assemblée nationale et en commission, où des propositions de loi ou des propositions de résolution de loi viennent à être voté en commission pour justement venir contrecarrer des décisions de justice, et notamment par rapport à la 69. Et ça, c'est gravissime ce qui se passe en France, gravissime.
0: Mais comment, la France insoumise, vous n'aimez pas le progrès, vous n'aimez pas l'emploi, vous êtes contre le méga-canal qui va nous apporter tant de richesses et de prospérité, et de bonheur peut-être même?
3: Le méga-canal Seine-Nord, c'est un projet mégalo de Xavier Bertrand qui veut briller sur la scène nationale.
0: Oui, pas le fleuve.
3: Tout à fait, qui veut briller sur le national, mais en fait un projet capitaliste, un projet inutile et un projet destructeur.
0: Mais non, c'est pas du tout inutile, ça va enrichir Bouygues et Vinci.
3: Ben oui, encore une fois, les riches et les ultra-riches, et puis ben, le peuple, on n'en a rien à faire, la nature, on n'en a rien à faire, l'environnement, on n'en a rien à faire, l'écosystème, on n'en a rien à faire non plus, du moment que ces grosses multinationales se gavent. Et ça, ben, nous on est contre. Contre, et on continuera à le dire malgré le déchaînement de haine par moment qui nous est infligé.
0: la France insoumise aujourd'hui ne découvre pas l'écologie politique et ça a toujours été dans votre ADN.
3: Ça a toujours été dans notre ADN et nous continuerons à défendre l'écologie politique, l'écologie populaire. Hein. L'histoire nous le dira et l'histoire nous le dit déjà par rapport à des luttes, par rapport à des combats qu'on mène depuis des mois et des années, où l'histoire là, nous dira qu'on avait raison et il faut qu'on continue à être dans notre constance. J'espère que je ne vais pas froisser nos amis les Verts, mais effectivement, des fois, je me demande si on n'est pas plus écolo que les Verts.
0: Ah bon, vous pensez que l'écologie n'est pas compatible avec le capitalisme?
3: Alors là, vous exagérez là.
0: Je sais pas, non, je cite.
3: C'était Jadot à l'époque.
0: Voilà, c'était Yannick Jadot, oui, qui nous a dit que si, tout à fait, l'écologie, c'est compatible avec le capitalisme, enfin.
3: Eh ben non, nous, on va dire que ce n'est pas compatible avec le capitalisme, bien au contraire. Ah, donc on a une politique radicale qui vient justement contre le capitalisme et on le revendique et on en est fiers.
0: Voudriez-vous me présenter la personne qui est à côté de vous, qui elle aussi porte une écharpe tricolore, bleu, blanc, rouge, mais ces couleurs ne sont pas dans le bon ordre. Bonjour, qui êtes-vous?
4: Bonjour, je suis Marianne Seck, je suis conseillère régionale des Hauts-de-France pour la France Insoumise.
0: Même question qu'à votre camarade. Comment? Vous n'aimez pas le progrès? Vous n'aimez pas l'emploi?
4: Alors, si, mais pas des emplois précaires. En fait, là, on nous promet des emplois, mais ça va être des emplois très précaires sur toute la durée du chantier. Et après, plus rien. On aurait pu mettre ces milliards d'euros dans autre chose, comme la résilience alimentaire, par exemple, dont ont besoin aussi nos agriculteurs par rapport à la transition agricole, et créer des milliers d'emplois pérennes dans l'agriculture, par exemple.
0: Votre opposition à ce méga scandale du méga canal, elle se traduit comment?
4: Nous, en étant là sur le terrain avec les luttes, surtout, mais aussi au sein du conseil régional, systématiquement, quand on a la possibilité, soit déposer des motions pour demander l'arrêt du chantier, soit déposer des amendements pour demander l'arrêt du chantier. C'est ce qu'on fait depuis déjà 2 ans maintenant. On a déposé plusieurs fois des demandes de moratoire et des demandes d'arrêt total du chantier. Et puis, on a systématiquement émis des oppositions à toutes les délibérations qui nous ont présentées pour engager des financements publics dans ce chantier. Donc voilà, ça se traduit aussi dans l'hémicycle.
5: On est du fric, pour le service public, pas pour l'armée, ni pour les flics. Du fric, pour le service public.

0: Samedi 11 octobre 2025, donc depuis Longueuil-Annel, le cortège a fait quelques kilomètres sur une petite route de campagne à travers des champs fauchés et arrive à Montmac. Soudain, surprise, la tête de cortège bifurque à 45 degrés à droite dans un champ. Il faut passer sous une barrière à voiture, une simple barre horizontale de métal qui marque l'entrée du champ. Des centaines de personnes s'y engouffrent en direction du canal pour aller voir l'un des sites du méga chantier sur l'autre rive.
1: Attention à la barrière, on passe en dessous ou au-dessous. On va voir le chantier, on va voir le chantier.
2: Donc on a quitté la route. En prenant sur la droite, on est passé sous une barrière. Là, on passe sur un petit pont au-dessus de la double voie de chemin de fer. Et donc, on se dirige apparemment vers un site au pas de course, quasiment. Là, on est en train de passer à travers champs pour aller voir l'un des sites où devrait passer la méga horreur du méga canal.
1: On continue à longer la forêt. Marche dynamique, on longe la forêt, on continue jusqu'au bout. Allez, allez, allez, allez.
3: On avance de façon dynamique avec tous vos compagnons, c'est magnifique.
4: On continue de longer la forêt.
2: On est toujours à travers champs en train de longer donc une forêt.
4: On continue de longer la forêt avec le sourire. Allez, on accélère un tout petit peu plus
5: fort.
4: On se
5: regroupe, marche dynamique, on ne court pas.
4: On reste tous ensemble.
1: Au bout de la forêt, on tourne à gauche.
2: Et donc là, on se retrouve sur la rive droite du canal, sur le chemin de halage.
6: Là, vous dites, là, vous dites, là, vous dites, ça détermine quand même sur place. Ouais, ouais, j'ai vu, ouais.
2: Voilà, sur l'autre rive, la rive gauche du canal, espèce de site industriel avec plein de camions jaunes, des pelleteuses. Il y a des petits radeaux en fait avec des palettes et des bidons qui étaient prêts, qui ont été déposés là apparemment en avance. Petit radeau de la taille d'une palette avec des bidons en dessous pour faire flotter. De toute évidence, l'idée c'est de franchir le canal et d'aller rendre visite à ces machines jaunes. On voit une, deux, trois pelleteuses, des camions pour trimballer du remblai. C'est un bout du chantier du méga canal, c'est I2.
1: On avance, on s'ajuste autour du canal, on se prépare pour le gros plus.
4: Il y a besoin
1: d'un canal. On est pas comme aussi, parce qu'il y a du flic. Une banderole à l'avant, s'il vous plaît.
4: Banderole.
1: Et toutes les personnes qui souhaitent faire le gros plus, allez-y, c'est le moment.
2: Il y a un zodiac de la gendarmerie nationale.
7: Là, on est à Montmac. Alors là, on est sur les bords du canal du Nord, qui est un canal que l'on défend parce qu'il est amplement suffisant. Nous, on défend une économie régionale, locale, à petite échelle, et non pas la mondialisation effrénée qui est voulue par le canal Seine-Nord-Europe. On est sur les berges du canal du Nord, et on va faire un grand plouf pour aller de l'autre côté, pour aller voir de nos yeux le chantier, voir à quoi il ressemble, voir qu'est-ce qui est fait de nos 10 milliards d'euros d'argent public.
2: On arrive donc sur la rive droite de ce canal, on s'est arrêté. Le chantier en face, c'est odieux, hein, c'est vraiment hideux. Il y a des policiers vaguement, il y a deux sur un zodiac là.
7: Il y a un hélico qui s'est posé aussi, mais on sait qu'ils n'avaient pas prévu du tout qu'on fasse le surgissement là. Et donc on va aller de l'autre côté, il y a déjà des camarades qui sont dans l'eau.
2: Il y a des gens qui traversent effectivement à la nage. On a vu tout à l'heure des radeaux qui ont été posés en amont de cette manifestation.
4: Il y a des gens qui se sentent mal dans l'eau, vous ouvrez grand la main, ouvert, et il y aura des médias qui sont là pour votre sécurité.
2: Donc il y a déjà des personnes qui traversent le canal à la nage, que ce soit sur un radeau, donc en palette, ou tout simplement en maillot de bain, ou en combinaison. Voilà, il y a déjà une quinzaine de baigneurs, baigneuses, qui ont traversé le canal.
1: Du méga chantier, du méga chantier, du méga chantier.
2: Voilà, et en fait, les petits radeaux, là, c'est pas pour transporter des gens, mais apparemment, c'est pour transporter des bannières. Et il y a une vingtaine de baigneurs, baigneuses à l'eau. Il y en a déjà deux ou trois qui sont arrivés sur l'autre rive. Il y a deux ou trois policiers en face, pour le moment. Et donc une bannière a été déployée sur l'autre rive, 8 milliards d'euros au canal, rien à l'hôpital. Et il y a déjà, je sais pas, une quarantaine de personnes, de baigneurs et de baigneuses qui sont sur l'autre rive.
0: De retour sur la rive droite, quelques gendarmes casqués boucliers vont apparaître sur le chemin de halage. Ils auraient pu commettre un massacre en tapant sur une foule massée sur un chemin d'un ou deux mètres de largeur. Ces gendarmes ne vont pas tirer, mais déposer des capsules de lacrymo devant la manif pour la repousser. Mais il faudra attendre, dans les gaz, que la quarantaine de personnes qui a traversé le canal le retraverse pour rejoindre le cortège.
2: Un petit peloton de gendarmes est en train d'arriver au pas de course.
8: Voilà, merci.
9: On ne peut pas. N'hésitez pas à récupérer les affaires des personnes qui ne peuvent pas le faire. On attend ici, on attend le cavalier.
8: Voilà, on reste là.
9: N'hésitez pas à venir vous retirer.
10: On reste tous ensemble. On a besoin de monde. Que vous, qui reste ensemble.
9: On se regroupe pour accueillir les camarades. Viens ici, il ne faut pas vous rapprocher.
10: Toutes les affaires du puits vont être centralisées ici.
0: Les baigneuses et baigneurs ont toutes retraversé le canal et se regroupent pour se rhabiller.
10: Bravo à tous les copains ! Bravo à tous les copains ! Wouhou !
11: On encourage les mangeurs et les mangeurs !
10: C'est magnifique !
2: La banderole a été repliée le temps que les gendarmes casqués avec les boucliers soient arrivés. Les nageurs-nageuses ont retraversé le canal. C'était vraiment une opération éclair en, je sais pas, 5-10 minutes. Une quarantaine, cinquantaine de personnes ont donc traversé à la nage, ont déployé une banderole. Et le temps qu'une quarantaine, cinquantaine de gendarmes casqués, armés, boucliers arrivent, baigneurs et baigneurs ont retraversé le canal. Et donc sont en train de se rhabiller, de se sécher. Elle est comment cette eau? Elle est froide?
7: Fraîche, ouais.
2: Julien Leguet est avec sa barque et quelques camarades au milieu du canal. Les gendarmes se déplient là, ils sont maintenant une trentaine sur la rive puisque...
9: Même si vous n'êtes pas allés dans l'eau, comme ça on est tous et tous mouillés. Et comme ça,
2: je teste
9: le moustique qui a pour vous.
2: Elle était comment cette eau? Froide, fraîche?
12: Ah, c'est super bonne. C'est tout rot de plage.
2: Ah oui, mais toi t'avais une combi en fait, c'est pour ça que tu l'as trouvé bonne l'eau.
12: Ah, on m'a dit que la Picardie fait froid là. Mais on m'avait menti.
13: Elle est bonne.
14: Ça fait trop du bien, c'est génial.
2: T'étais en combi ou t'es en maillot de bain toi?
14: En combi, combi short.
2: Et donc ça faisait froid au mollet quand même ou pas?
14: Ça faisait vraiment du bien.
13: Tu peux me tenir?
14: Merci beaucoup.
2: Ah bah oui, c'est que les combis de plongée c'est quand même saillant. Hein. C'est pas évident à retirer.
10: Mais tout va pouvoir bientôt repartir. On attend tranquille que les personnes finissent de pouvoir se rechanger. Et on va repartir vers la droite, ok?
2: Bon, alors c'est pas pour dire du mal des gendarmes, mais ils ont l'air un peu glands d'arriver après la bataille quand même. Là, ils sont en randonnion, casqués, boucliers, sur l'autre rive. Heureusement que vous n'êtes pas de dangereuses éco-terroristes, hein, parce que sinon, très mal.
10: On va bientôt faire demi-tour, on attend que la terre reparte vers la droite face au chantier, voilà. Si vous avez besoin de couverture de survie, vous pouvez en trouver ici.
2: Même au cœur de l'action, toujours cette notion de soin, de prendre soin des gens.
9: Attention, des petits gaz, fais attention, on essaye d'aller vers l'avant.
2: Des grenades lacrymogènes, donc et le nuage de gaz avance. Et il y a quand même une masse de gens sur cette rive droite du canal. Ça commence à sentir la lacrymo.
10: Allez, on avance, on essaye de faire la lacrymo. C'est avancé, on avance, on avance.
2: Donc en cas de gaz lacrymo, pas intuitif, mais il faut respirer par la bouche.
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16: Est-ce que vous pouvez répéter l'info pour les ondes de devant? Essayez de ne pas vous arrêter, on continue d'avancer.
17: On avance.
16: Avancez.
17: Avancez.
16: Et restez soudés. On ne retourne pas dans les bois. La suite de la manifestation suit le chemin de halage. On rejoint l'autre cortège de la manif au bout du chemin de halage. Donc restez sur ce chemin, continuez d'avancer, restez soudés, solidaires. Méga scandale. Méga scandale.
2: Tu étais dans l'eau, elle était comment cette eau? Et est-ce que tu as triché? Étais-tu en combi?
18: Non, j'avais pas du tout de combi. Non, l'eau était très agréable. Je me suis laissé surprendre. On m'avait dit, le nord, oui, le canal. Et en fait, pas du tout. Il fait un temps radieux, l'eau est excellente. Mais ce qui était le plus excellent, c'était de prendre la police par surprise. Parce qu'évidemment, ils voulaient pas du tout qu'on voit l'ampleur du chantier. Du coup, on a contourné, on a pris une barrière, on a été suivi par l'ensemble de la manif. Et là, on a été plein à se jeter à l'eau parce que en fait, derrière le canal, il y avait des dizaines de machines.
2: Odieux, c'est hideux, c'est affreux, ouais. C'est mortifère ce paysage.
18: Oui, c'est assez infâme, mais on a réussi à les mettre au nez, à la barre de la police, du coup, sur le chantier de l'autre côté, à faire la première intrusion. J'espère qu'elle sera suivie par d'autres, la première grande intrusion sur le chantier du méga canal, et à les planter une grosse banderole, 8 milliards pour le canal, rien pour l'hôpital. Un message assez explicite, vu que c'est de l'argent
2: public
18: qui part en fumée dans ce chantier de merde.

0: prévoit d'artificialiser des terres, il prévoit de continuer à détourner l'Oise, et en fait, il va falloir les arrêter pas à pas, et bah, comment on les arrête? Aujourd'hui, on est dans une semaine où le préfet de la Vienne vient de renoncer à une centaine de mégabassines officiellement. Comment les mégabassines ont été arrêtées? Par des blocages de chantier, par des intrusions, par des sabotages, et c'est ça qui doit se passer sur ce projet de canal, et c'est un peu ce que cette action aquatique dessinait aujourd'hui.
1: Aquatique et joyeuse.
0: Ah bah ouais, ouais, c'est toujours agréable comme modalité d'action, toujours d'arriver quelque part à la nage.
1: Et ça va, il était tout sec maintenant et,
0: c'était bien organisé. Mais écoute, il y avait des gens qui avaient des serviettes, des bouées, il y avait la barque de bassine non merci qui les ont fait traverser la France.
1: Oui, Julien Le Guen dans son maillot de bain bleu turquoise en crochet n'a pas pu s'empêcher de railler les forces de l'ordre. Il aime bien ça.
0: Non, on était bien accueillis de l'autre côté de la berge. Et certes, des flics, un peu de gaz, mais il y avait aussi les serviettes sèches, des couvertures de survie et des gens enthousiastes du coup à refaire, à plus nombreux.
1: Et de la joie et du soin, puisque voilà. Voilà, il y avait aussi des équipes qui étaient prêtes avec des couvertures de survie pour qui aurait besoin. Enfin, voilà, toujours cette notion de soin et de joie dans la lutte. Hein.
0: Et là, c'est assez sympa parce qu'on est arrivé par la route et on revient par le chemin de halage.
1: Prise droite.
0: Une espèce de début, de pas loin, de soleil un peu tombant, une lumière qui est magnifique. Parce que là, on est au début du chantier, donc on voit des endroits qui n'ont pas encore été ravagés, mais qui pourraient être des bouts de forêt, de champs. Et bon, voilà, on se connecte à ce qu'il va falloir protéger dans les prochains mois.
2: Méga Canal, il est comment?
3: Méga
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3: Méga.
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3: On est gentils.
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0: Rino, là, on est en train donc de marcher sur la rive droite du canal après cette opération absolument extraordinaire, complètement étonnant. Alors d'abord, c'est quoi le lieu dit ici? On est juste en face de ce chantier là où il y a tous ces camions épouvantables, grues. C'est épouvantable d'ailleurs, hein, c'est moche. Hein.
1: Là, on voit concrètement en fait ce que c'est le chantier du méga canal. Là, du coup, on est à Montmac. Montmac, et là on est sur le chantier d'une écluse. Là, ce qu'on voit à côté de nous, ça c'est le canal du Nord. Et là derrière, en fait, le chantier du méga canal. Enfin, voilà les gros trucs, tout ça.
0: C'est épouvantable.
1: Ouais, on montre, on visibilise ce que c'est. Et typiquement, l'idée là de cette d'aller à l'eau et d'y aller d'une façon joyeuse et amicale et drôle, c'est en tout cas de dire, bah voilà, nous on veut voir ce qu'il y a de ce chantier où il y a de l'argent public, où il y a notre argent. On veut voir, on y va, on va faire un coucou, on va regarder et on va montrer, visibiliser quel impact ça a concrètement. Et voilà. Tout le monde est là, les médias sont là, nous on est là, on est des amis, des riverains, des... voilà, on voit ce que c'est quoi.
0: Heureusement que ces gens qui ont traversé ne sont pas de très dangereux terroristes. C'est pas pour dire du mal de l'efficacité des forces de l'ordre, mais en fait ils se sont fait complètement déborder. Il y avait quoi, deux gendarmes de l'autre côté quand une quarantaine de baigneurs et baigneuses ont traversé le truc.
1: Quand la manif a bifurqué, c'était assez incroyable. Ils étaient trois, complètement à l'ouest. On a juste eu l'hélicoptère qui passe au-dessus de nous, mais après les CRS sont arrivés à fond, l'air de dire quand il y a eu la traversée de l'eau. C'est vrai qu'ils s'y attendaient pas, je pense.
0: Le summum de l'action, c'était aussi de déployer cette banderole. Sur cette banderole déployée par les baigneurs et baigneuses, il est marqué 8 milliards d'euros au canal, rien à l'hôpital.
1: C'est vraiment l'idée que nous propose, c'est de dire que l'argent qui va à cette méga structure qui est complètement absurde, en fait tout cet argent, il est volé pour tout ce qui est service public, que ça soit l'éducation, que ça soit pour les hôpitaux, pour le fret ferroviaire ou quoi en fait. C'est vraiment ça, c'est qu'on veut dire, c'est que ce truc-là horrible, dégueulasse qu'on a de l'autre côté là, tout ça, ça vole de l'argent à l'intérêt général en fait. Alors qu'en plus, ils ont déclaré l'intérêt général de ce chantier. Vraiment, cette idée d'y aller, c'est de dire, bah écoutez, l'argent du contribuable, il est là, on pourrait l'utiliser pour autre chose, il y a des alternatives, il y a d'autres choses plus intéressantes. Bah voilà, nous on y va, on va montrer ce qu'il y a. On va traverser l'eau et on va mettre une banderole.
2: Donnez-nous les 20 milliards, ensemble on saura quoi faire. Hôpital, service public ou encore fret ferroviaire.
0: Et voilà les amis, c'est ici que prend fin la seconde partie de ce reportage sur la grande mobilisation anti-méga-canal du samedi 11 octobre 2025. À noter que malgré leur forte présence en tenue de combat, les gendarmes m'ont semblé plutôt modérés dans leur intervention, si ce n'est l'irruption intempestive et illégale au pique-nique, un peu de lacrymo pour dégager le chemin de halage, et deux personnes arrêtées, histoire de ne pas perdre la face et de justifier qu'on gaspille l'argent des contribuables pour fliquer une manifestation pacifique. Le troisième et dernier épisode de ce reportage, ce sera très bientôt sur polémiquesetlavoixoff.com et sur votre radio encore libre préférée. On vous y racontera comment des écureuils

samouraï ont tenté de sauver un arbre qui s'appelait Noisette, un arbre assassiné depuis. En attendant, vous pouvez télécharger cette émission sur polymix et la voix off.com. Ce n'est qu'un combat. Continuons le début. Salut !

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l'école pour la dernière fois cette année. Nous sommes le vendredi 7 juillet et quelque chose dans l'air, je le sens, entre exaltation et nostalgie. Certains gosses ne se reverront peut-être plus. Ils partent dans les différents collèges du coin, privés et publics. Notre-Dame-des-Burnes ou Ghettoland, c'est selon. Certains d'entre eux pleurent en se balançant des bombes à eau, puis ils se filment avec leur téléphone et se disent des trucs éternels. Flore, Mehdi, Ludo, Steph, Philippe, vous vous rappelez? Nous, c'était en 88, l'année de la bascule. Mitterrand venait d'être réélu et tout le monde s'en cognait. On voulait juste pas de Chirac et de sa clique.

La clique est pourtant bien arrivée et on a enchaîné. Tiens, d'ailleurs, Philippe a été flic sous le grand Jaco, puis a démissionné sous Sarko. Il est devenu éducateur de prévention spécialisé. Ce qui n'a pas changé, c'est sa passion pour le volley. Il est encore président du volley-ball olympique. Grâce au club, il a sorti une dizaine de jeunes de la merde. Il y a pas longtemps, il y en a même un qu'il a invité à Bilbao y jouer la finale de la Coupe d'Espagne. Je suis sûr que lui aussi, il a eu blues un soir, à la sortie de son école en CM2. On n'est pas des bêtes, on a un cœur. Faut juste qu'on s'en souvienne.

vous écoutez ce disque et que vous passez sur de la bande du quartier, on n'est plus que deux, Philippe et moi. Mais on a toujours deux ou trois bons tuyaux. L'autre jour, la mairie a voulu nous embaucher pour faire la sécurité pour l'arrivée du Tour de France le 18 juillet à Gontard-sur-Misère. On a dit non. Ça aurait pas plu à mon père.

Allez, salut à tous et salut à toutes, bienvenue dans l'émission Écotech sur l'écho, sur le 88.5 à Montpellier et sur le www.ecodegaric.com pour ceux qui nous écoutent partout sur Terre. Ce soir au menu de l'émission, on va se faire un petit mix en première heure de Tribecore. Ça sera le mix de Putain de Porc en Teuf, voilà, c'est comme ça que ça s'appelle, j'ai pas plus de précision sur ce mix. Et puis, en deuxième heure, on va écouter un autre mix mystère. Je sais pas qui c'est qui l'a fait, c'est un vieux son que j'ai retrouvé dans les vieilles cassettes. C'est le mix Hardcore Frenchcore avec des vieux vinyles à l'ancienne dessus, plutôt pas mal. 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Allez, on va démarrer tout de suite cette émission Écotech avec le mix Putain de Porc en Teuf. C'est l'émission Écotech, donc sur l'écho, sur le 88.5 à Montpellier et le www.ecodegarig.com. C'est parti.

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0: Allez, vous écoutez toujours l'émission Ecotech sur l'écho sur le 88.5 à Montpellier et le www.ecodegarigues.com. On vient d'écouter le mix putain de porc en teuf. C'était un mix tribe et tribecore. On va passer au mix suivant. C'est un petit mix mystère. Je sais pas qui c'est qui l'a fait. J'ai trouvé ça au fin fond de ma boîte à vieilles cassettes. C'est un mix hardcore Frenchcore. 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Allez, c'est l'émission Ecotech donc avec le mix mystère mixtape hardcore Frenchcore sur l'écho sur le 88.5 et sur le www.ecodegarigues.com et aussi sur la web radio jujufri.fr.
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Allez, vous écoutez toujours l'émission Ecotech sur l'écho, sur le 88.5 et le www.ecodegaric.com et aussi sur la web radio jujufree.fr. On est en train d'écouter le mix Mystère, mix hardcore Frenchcore, un petit mixtape trouvé au fin fond du bac à cassette. 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

Et voilà, c'était le mix mystère, petit mix tape hardcore Frenchcore dans l'émission Ecotech sur l'écho. En première heure, on a écouté le mix putain de porc en teuf, c'était le mix Tribe, Tribecore. Je vous retrouve jeudi pour la rediffusion de cette émission à partir de 10h. 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Voilà, il reste un petit quart d'heure de mix, je vais vous laisser jusqu'à la fin. Et puis, juste après, ça sera la nuit hardcore, drone and bass, techno, jungle, ambiante, un petit peu de tout, jusqu'à demain 10h. Et puis, je vous souhaite une bonne soirée et un bon week-end à l'écoute de l'écho sur le 88.5 et sur le www.ecodegarrigues.com. Salut à tous.

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Mission client reçue. Une pulsion. Quelque chose d'indéfinissable qui est en nous. Tantôt agissant sur l'ensemble de notre personne, tantôt sur une parcelle. La goutte d'eau et en même temps l'océan. Ce quelque chose qui nous pousse dans un chemin plutôt que dans l'autre. Un déclencheur pour notre survie. Un simple geste dans une action quelconque. Une réalité tangible dans notre monde quotidien. La vie qui apparaît dans nos réalisations les plus techniques. Le fait de faire. Se retrouver à l'intérieur d'une production finale. Être un organe ou un membre d'une machine complexe. Où chaque élément a son importance, du plus simple au plus compliqué. Dans ce projet-ci, le facteur humain est une intervention artificielle dans le développement des perceptions paramoléculaires et du guidage organique dans l'autoproduction des machines ultratoniques. Voici

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